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4: Au Festival de technologie et d'innovation au Canada, Elevate transforme Toronto en un laboratoire d'idées axé sur l'avenir de la technologie, de l'intelligence artificielle, de la durabilité et de la technologie financière. La programmation se divise entre conférences menées par des icônes de l'industrie, sessions de réseautage intensives et compétitions de pitch pour les jeunes pousses en quête de financement. En soirée, le festival ouvre le volet Elevate Nights qui propose des spectacles musicaux et des réceptions dans les espaces branchés de la ville. Cette 9e édition s'ouvrira en grand le 22 septembre à 4h puisque la légende des Toronto Raptors et champion de NBA, Kyle Lowry, sera alors la tête d'affiche de la soirée. Le festival, basé au Théâtre Bleu Maple, continuera le 23 et le 24 septembre de 9h à 5h. Les billets se vendent maintenant à partir de 325$. Pour plus d'informations, rendez-vous sur notre site grandtoronto.ca dans la rubrique événements. Innovation et l'entrepreneuriat ? Ne manquez pas l'occasion de tisser des liens avec des experts et des entrepreneurs de diverses industries à travers la région du Grand Toronto lors de l'annuelle compétition d'entrepreneuriat bilingue organisée par l'incubateur Glendon Génial et fièrement commandité par Desjardins. Cet événement est une excellente opportunité de raisonner, d'échanger des idées et d'explorer de potentielles collaborations. Ouvert aux entrepreneurs de tous niveaux, aux étudiants et aux professionnels, la compétition d'entrepreneuriat étudiant a lieu le jeudi 24 septembre de 5h30 à 8h30 au campus Glendon de l'Université York. L'inscription est gratuite et un cocktail dînatoire est offert lors de la soirée. Pour plus d'informations, rendez-vous sur notre site grandtoronto.ca dans la rubrique événements.
5: 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La TCCSA vous propose des cours de français pour débutants, entièrement gratuits, parrainés par IRCC. 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Sortez votre carte de résident permanent et inscrivez-vous dès aujourd'hui sur le site internet de la TCCSA. Pour plus d'informations, rendez-vous sur notre site grandtoronto.ca dans la rubrique événements.
6: Cet été, découvrez l'un des plus anciens festivals communautaires de Toronto. Le Grange Festival vous invite à profiter d'une journée remplie de spectacles, d'activités familiales, de jeux, de kiosques communautaires et de gourmandises gratuites, dans une ambiance conviviale pour tous les âges. Le festival se déroule le 7 août de 11h30 à 15h au Grange Park à Toronto. L'entrée est gratuite.
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mesdames, mesdemoiselles, messieurs, accueillons ce grand jeudi, monsieur Hip-Hop Gaston Guerre.

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3: Après la pluie d'hier, le soleil reprend enfin ses droits aujourd'hui. Ce jeudi sera principalement ensoleillé, même si quelques nuages pourraient s'inviter autour de midi. Les températures atteindront 23 degrés Celsius avec un humidex de 26. Côté vent, ça soufflera du nord-ouest à environ 20 km à l'heure avec des rafales pouvant atteindre 40 km à l'heure ce matin. Ce soir, le ciel sera dégagé et la température va rapidement descendre jusqu'à 13 degrés Celsius. Ce sera donc une soirée plutôt fraîche, histoire de nous rappeler que septembre a commencé à bien préparer l'automne. Demain vendredi, on garde cette belle tendance, plein soleil et 23 degrés en journée avec un humidex de 25. La nuit sera également dégagée avec un minimum de 12 degrés. Bonne journée Toronto!
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5: Et une aujourd'hui, Radio-Canada nous apprend que le gouvernement Ford et un regroupement de conseils scolaires de langue française ont discrètement réglé à l'automne 2025 une poursuite judiciaire concernant le financement du transport scolaire. Intentée en 2024, cette action en justice accusait la province de contrevenir à la Charte canadienne des droits et libertés. Le conseil reprochait à l'Ontario d'appliquer une formule de financement inadaptée à leur réalité, privilégiant les autobus jaunes traditionnels alors que leurs élèves, dispersés sur de vastes territoires, nécessitent plutôt l'utilisation de fourgonnettes. Une entente confidentielle a finalement été signée le 24 novembre 2025, mettant un terme à ce litige, bien qu'aucune des parties n'ait souhaité divulguer les détails en raison de clauses de confidentialité. ONFR revient sur la toute première cohorte du baccalauréat spécialisé en travail social de l'Université de l'Ontario français à Toronto. Malgré un préagrément tardif en juin dernier, une vingtaine d'étudiants, au profil souvent atypique, ont préparé cette formation de 4 ans. Ce nouveau cursus vise à combler un besoin de professionnels bilingues dans le Grand Toronto et le centre sud-ouest pour des secteurs clés comme la santé mentale, les hôpitaux, la protection de l'enfance et l'immigration francophone. Le programme, qui comprend notamment 700 heures de stage, entend aussi former une relève prête à l'emploi pour répondre aux réalités de la francophonie plurielle de la région. Enfin, City News Toronto nous informe que l'Ontario élargit ses programmes de soutien face à une nouvelle salve de droits de douane et d'interdiction d'importation américaine touchant l'acier, les produits laitiers, l'alcool et les meubles canadiens. La province a ainsi élargi les critères d'admissibilité de deux dispositifs. Le Protect Ontario Financing Program, une enveloppe d'un milliard de dollars en prêt pour couvrir les frais d'exploitation, et le Ontario Together Trade Fund, doté de 150 millions, pour aider les PME à développer le commerce interprovincial et à diversifier leur chaîne d'approvisionnement hors des États-Unis. Ces assouplissements entrent en vigueur en même temps que les mesures de Washington, qui prévoient des tarifs de 50% dès le 15 septembre, suivis d'interdictions d'importation ciblées à la fin du mois.

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4: Après la pluie d'hier, le soleil reprend enfin ses droits aujourd'hui. Ce jeudi sera principalement ensoleillé, même si quelques nuages pourraient s'inviter autour de midi. Les températures atteindront 23 degrés Celsius avec un humidex de 26. Côté vent, ça soufflera du nord-ouest à environ 20 km à l'heure, avec des rafales pouvant atteindre 40 km à l'heure ce matin. Ce soir, le ciel sera dégagé et la température va rapidement descendre jusqu'à 13 degrés Celsius. Ce sera donc une soirée plutôt fraîche, histoire de nous rappeler que septembre a commencé à bien préparer l'automne. Demain vendredi, on garde cette belle tendance, plein soleil et 23 degrés en journée avec un humidex de 25. La nuit sera également dégagée avec un minimum de 12 degrés. Bonne journée Toronto.
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5: Salut aujourd'hui. Radio-Canada nous apprend que le gouvernement Ford et un regroupement de conseils scolaires de langue française ont discrètement réglé à l'automne 2025 une poursuite judiciaire concernant le financement du transport scolaire. Intentée en 2024, cette action en justice accusait la province de contrevenir à la Charte canadienne des droits et libertés. Le conseil reprochait à l'Ontario d'appliquer une formule de financement inadaptée à leur réalité, privilégiant les autobus jaunes traditionnels alors que leurs élèves, dispersés sur de vastes territoires, nécessitent plutôt l'utilisation de fourgonnettes. Une entente confidentielle a finalement été signée le 24 novembre 2025, mettant un terme à ce litige, bien qu'aucune des parties n'ait souhaité divulguer les détails en raison de clauses de confidentialité. ONFR revient sur la toute première cohorte du baccalauréat spécialisé en travail social de l'Université de l'Ontario français à Toronto. Malgré un pré-agrément tardif en juin dernier, une vingtaine d'étudiants, au profil souvent atypique, ont préparé cette formation de 4 ans. Ce nouveau cursus vise à combler un besoin de professionnels bilingues dans le Grand Toronto et le Centre-Sud-Ouest pour des secteurs clés comme la santé mentale, les hôpitaux, la protection de l'enfance et l'immigration francophone. Le programme, qui comprend notamment 700 heures de stage, entend aussi former une relève prête à l'emploi pour répondre aux réalités de la francophonie plurielle de la région. Enfin, City News Toronto nous informe que l'Ontario élargit ses programmes de soutien face à une nouvelle salve de droits de douane et l'interdiction d'importation américaine touchant l'acier, les produits laitiers, l'alcool et les meubles canadiens. La province a ainsi élargi les critères d'admissibilité de deux dispositifs. Le Protect Ontario Financing Program, une enveloppe $1 milliard en prêt pour couvrir les frais d'exploitation, et le Ontario Together Trade Fund, doté de 150 millions, pour aider les PME à développer le commerce interprovincial et à diversifier leur chaîne d'approvisionnement hors des États-Unis. Ces assouplissements entrent en vigueur en même temps que les mesures de Washington, qui prévoient des tarifs de 50% dès le 15 septembre, suivis d'interdictions d'importation ciblées à la fin du mois.

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1: Les amis, écoutez-moi bien, il était hors de question que je vous donne ce fragment sans vous donner un fragment d'une légende. Vous voulez le fragment d'une légende là tout de suite? Alors faites un maximum de bruit pour la légende vivante. Fally Poupa! Un maximum de bruit pour lui! Hey!

0: France.
1: Faites un maximum de bruit pour le fragment légendaire Fally Ipupa.
0: Faites du bruit pour Taïke. Écoutez Taïke, on est ensemble.
1: Du bruit encore pour lui s'il vous plaît.

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1: Vas-y John, c'est toi qui commence. Tu veux commencer à quoi?

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0: instrumental for toi.
1: Ah ouais?
0: Et hier soir, t'as comme, all right, qu'est-ce que j'ai instrumental?
1: Ça, je sais pas.
0: Puis, on a trouvé des.
1: Ah
0: ouais, actually, toi.
1: Nice.
0: Y'a une qui prête à jouer.